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1: 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Nous avons évolué dans un environnement qui commence à gagner humidité par rapport avec une petite instabilité en altitude, ça pral permettre activité la pluie continue à tomber dans fin après-midi à Kassoya pour ce week-end là, département qui est plus susceptible dans fin après-midi à Kassoya. C'est à sud, sud-est, Grand'Anse, Nip, Sainte, Latibonite, pour Port-au-Prince, Axon, qui entoure New, qui est quelques quartiers qui capable de recevoir des activités la pluie pour asseoir, pour ce week-end, pour la mer. C'est prudence, côte nord, côte flagonave, à côte sud, soleil l'a levé à 6h27 et l'a couché à 7h26 pour lever le matin à 6h25 minutes. Température, il y a plus école entre 36 à 38 degrés Celsius en moyenne et l'a tombé dans nuit là entre 20 à 24 degrés Celsius en moyenne. 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

0: Deux remerciements spéciaux, yes. 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
1: Toto, je m'en vais, tu es prêt, toi? Tu viens avec moi, là?

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